Et ça a été Louis Armstrong, no? This What a Wonderful World. Ok, mais tu sais, ça qui est Doris Day, ça qui est Perhaps, Perhaps, Perhaps, quizás, quizás, quizás. Oui, spécialement, tu vas dormir, fiel oyente, non?